0: Yo, ça m'a toujours plus marqué un temps.
1: Ouais, ça me marque un temps.
2: Engine 44, Bedrock 44, traffic accident freeway, 7 Hotel, 7 India, Interstate 15 southbound, SB 15 No 163, Cross Streets, Elmo Road, and State Route 163 SB Ramp. Engine 44, Bedrock 44, 7 Hotel, 7 India.

0: Là, je m'inclinais au lieu tellement fini comme ça.
1: C'est aussi un cas.
2: Victoria, Metro 7 Echo, cancel.
0: 28 copies canceled.
3: Engine 38. Medical. 7 Echo. 7 Foxtrot. 10,992 Canyon Hill Lane. 10,992 Canyon Hill LN. Cross Street. Canyon Hill Court. Engine 38. 7 Echo. 7 Foxtrot.
1: PLS 10, that's a turn.